0: îmbogăși, mon fils.
1: Of Sam Weisskopf and his Manny.
2: Je ne suis pas une brute. Vous avez vu, je suis moderne. J'aime l'art. J'aime beaucoup l'école de Paris.

La révolution. 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

0: Vous savez que j'ai l'électricité? 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
1: Vers les bêtes brutes et les hommes ont perdu le jugement.
2: Shakespeare, Julius Caesar.
3: Acte 3, scène 2.
4: On vous exploite! On vous déshonore, on vous frappe! Et vous dites merci! Et vous baisez la main de vos bourreaux! Réveillez-vous! La liberté n'a besoin que d'un geste et les montagnes de ce pays retentiront de votre colère!
5: La haine, toujours la haine. Tu parles comme Flores, tu finiras comme lui.
4: Qui est assez bas ici pour vouloir être esclave? S'il y en a un, qu'il parle. Je l'ai offensé. J'attends une réponse.

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2: Bonjour, aujourd'hui donc dans les autres voix de la presse, nous recevons Nicolas. Bonjour Nicolas.
3: Oui, bonjour.
2: Donc Nicolas, toi tu fais partie d'un groupe de scientifiques qui vient de publier Cédicium. Donc Cédicium, un nouvel élément pour agiter la recherche. Donc très rapidement, est-ce que tu peux nous expliquer un petit peu ce qu'est ce projet de journal Cédicium ?
3: Alors Cédicium, c'est un journal dont le premier numéro vient de paraître. C'est un journal qui est principalement rédigé à Grenoble, où on a une grosse communauté scientifique, on a beaucoup d'institutions de recherche, en tête le commissariat à l'énergie atomique, mais aussi le CNRS, l'INRIA, et puis beaucoup de, plus généralement, beaucoup de gens qui travaillent dans la high-tech, dans des entreprises qui sont issus en bonne partie des laboratoires publics. Et disons que les gens qui composent le comité de rédaction de Cédicium sont tous engagés depuis plusieurs années dans des mouvements qui critiquent le rôle de ces institutions de recherche en fait, et de ces entreprises. On identifie le fait que les institutions scientifiques qui se placent généralement du côté du bien, de la science, de la vérité, quelque chose qui serait un petit peu opposé à la barbarie, à l'obscurantisme, voire au fascisme, et ben en fait ces institutions sont bien souvent en fait au service d'intérêts privés, au service d'intérêts militaires, au service de la guerre. Et en parallèle de ce constat, plutôt de cette analyse, on fait le constat qu'au sein de la communauté scientifique, il y a de plus en plus de gens qui se posent des questions à ce sujet-là, qui sont mal à l'aise avec le rôle qu'on veut leur faire jouer. C'est-à-dire que quelqu'un qui est passionné de physique ou de biologie et qui pousse un petit peu ses études, qui se retrouve à être embauché dans une institution, des fois... bien souvent même, ce qu'ils se retrouvent à faire au quotidien comme travail n'a pas grand-chose à voir avec le progrès des connaissances, l'émancipation de l'humanité, mais bien plutôt renforcer le pouvoir des dominants. Ce qui fait que quand on combine les deux, quand on se dit que ces institutions ne sont pas au service du bien commun et qu'au sein de ces institutions, il y a un malaise, beaucoup de gens qui sont mal à l'aise avec le rôle qu'on veut leur faire jouer, et ben voilà, c'est à ce moment-là qu'arrive Cédicium. C'est un journal qui veut s'adresser à la communauté scientifique, ou plutôt à la partie de la communauté scientifique qui sait déjà qu'il y a un problème et que cette société ne tourne pas rond, et pour essayer de provoquer un petit peu de l'action. On pourrait dire en ce sens que c'est un journal d'agitation.
2: Et comment est-ce que vous vous êtes retrouvés, parce que vous n'êtes pas des scientifiques uniquement grenoblois, on voit qu'il y a des personnes qui viennent de Toulouse, de Compiègne, donc est-ce qu'il y a un mouvement en parallèle, est-ce qu'il y avait eu déjà des rencontres spécifiques qui s'étaient faites un peu à ce propos-là ?
3: Alors peut-être une petite clarification, moi-même je ne suis pas scientifique, je ne travaille pas dans ce monde-là. Moi, si je prends la parole, c'est en tant, on pourrait dire, que citoyen, quoi, que personne qui participe à la vie de la société et qui constate que le rôle, la place de plus en plus importante que prend la technologie dans nos vies, le fait qu'on est obligé d'être équipé de téléphone portable, d'être équipé de smartphone, de changer de smartphone tous les deux ans, d'avoir tout le temps de plus en plus recours au numérique dans tous les aspects de nos vies, et qu'en fait ces choses-là, elles tombent pas du ciel, c'est pas une évolution naturelle, c'est vraiment le résultat d'une part de recherche scientifique, mais aussi de choix politiques, de choix économiques qui sont faits par des institutions, des grands instituts, des entreprises. Et c'est à ce titre-là, en fait, qu'on prend la parole. Pas en tant que scientifique. Je l'ai dit moi-même, je ne suis pas scientifique. Au sein du comité de rédaction, les scientifiques sont loin d'être majoritaires. On a réuni autour de nous, pour ce numéro, un comité scientifique, c'est-à-dire une dizaine de personnes qui ont des responsabilités au sein de l'université, que ce soit en sciences dures ou en sciences sociales, et qui sont là un petit peu pour nous épauler. Et leur nom figure dans le journal. C'est à eux que tu fais référence quand tu dis ça. C'est pas ces personnes-là qui ont rédigé le journal. Le comité de rédaction, c'est différent du comité scientifique. Alors après, pour répondre plus directement à ta question, est-ce qu'il y a un mouvement? Ce qu'on voit surtout, c'est qu'il y a surtout un mouvement de diffusion de ces technologies. Il y a quelque chose de très fort dans le fait qu'on est de plus en plus contraint quotidiennement à utiliser les nouvelles technologies. Par contre, c'est vrai qu'en parallèle, eh ben, en fait, ce déferlement technologique, il occasionne tout un tas de mouvements de refus. En général, ça s'exprime pas trop au sein de la communauté scientifique. La communauté scientifique, ces dernières décennies, semblait très soudée autour de l'idéal qui est vendu et qui correspond à l'idée de la science, quoi. La science avec une majuscule, la science qui est du côté, comme je le disais tout à l'heure, de la vérité, du bien. On développe des connaissances. Qui pourrait être contre le développement de connaissances? Si on est contre le développement de connaissances, bah, c'est qu'on est pour l'obscurantisme, le retour à un âge de ténèbres, etc., etc. Il y avait un consensus assez fort au sein du monde scientifique, mais ce qu'on a pu constater ces dernières années, je ne saurais pas le dater avec précision, on va dire ces 10 dernières années, c'est que de plus en plus, au sein de l'institution, au sein du monde de la recherche, au sein du monde des ingénieurs, ben en fait, ça se fissure. Il y a l'exemple, enfin, je vais juste en donner un. Il y a le collectif qui s'appelle Scientifiques en Rébellion, qui existe depuis peut-être 5 ans, je dirais, en France, et qui est constitué de scientifiques qui se posent des questions, qui sont en désaccord avec les orientations majoritaires de la recherche. Mais le mouvement dont on pourrait parler, il est bien loin de se réduire à Scientifiques en Rébellion. C'est simplement que notre société, qui est vraiment en voie de durcissement, avec d'une part la crise environnementale, le réchauffement climatique, donc la sixième extinction de masse des espèces, plus en termes vraiment sociaux, là, un durcissement, une sorte de fascisation, de brutalisation du débat public, de répression des mouvements sociaux, sans précédent. Cette société-là, elle se base sur plusieurs institutions pour tenir, évidemment, mais bah, comme là, les annonces du président Macron, il y a quelques jours, l'ont montré, où il annonçait encore 1,5 milliard de subventions en soutien à la filière du quantique et des semi-conducteurs, c'est-à-dire que pour une part non négligeable, c'est de l'argent qui va ruisseler sur Grenoble. L'institution scientifique, en fait, c'est pas seulement quelque chose de neutre, d'objectif, qui concourrait à l'émancipation de l'humanité, c'est aussi en fait des institutions bien réelles qui sont là pour consolider les pouvoirs existants et pour renforcer les pouvoirs, les hiérarchies tels qu'ils sont. Quand on parle là bah de semi-conducteurs ou de quantique, le quantique, alors s'il y a des auditeurs qui sont fans de science-fiction ou voilà, ils connaissent bien la physique quantique, mais en fait là, quand Macron finance le quantique, c'est pour développer des ordinateurs extrêmement puissants qui seront utilisés dans la pour principalement d'ailleurs pour des applications militaires. Idem pour la filière des semi-conducteurs, c'est des intérêts industriels très puissants qui sont en jeu, et les scientifiques qui travaillent dans tous ces domaines-là voient bien, en fait, j'allais dire les mensonges, c'est-à-dire qu'on sait bien qu'il y a un une société, elle se, une société inégalitaire, une société basée sur la domination, comme est la nôtre, elle se maintient pas uniquement avec la force des flics qui sont là pour taper sur les mouvements sociaux quand il y en a. Elle se maintient aussi avec une bonne dose de propagande, d'idéologie, tout un discours qui est là pour enrober ce qui se passe d'un vernis de justification. Beaucoup de gens n'ont pas eu besoin de nous attendre pour se rendre compte des problèmes sociaux et de tout ce vernis idéologique. Nous, ce qu'on tâche de faire avec ce journal, c'est de remettre des mots là-dessus parce que plein de gens sont isolés, en fait. Quand on est scientifique, mais ça vaut d'ailleurs pour d'autres métiers, quand on est tout seul dans son boulot avec ses convictions et qu'on a l'impression que la société tourne pas rond et que le boulot qu'on fait, la tâche qu'on fait au quotidien, bah, même si elle paye notre loyer et d'autres choses par-dessus, hein, dans le cas des scientifiques, même si en fait cette tâche elle concourt à notre subsistance quotidienne, bah, en fait elle va contre ce qu'on estime juste, moral, digne, contre l'idée qu'on se fait d'une société décente. Bah, quand on est tout seul à le penser dans son boulot, des fois on est content de tomber sur un journal distribué dans la rue et qui met des mots sur ce qu'on pense. J'ai l'impression que ça, on l'a assez bien réussi. Et ce qu'on aimerait aussi réussir à déclencher, bah, c'est que tous ces gens qui ont des idées sur la marche du monde et qui pensent que leur travail ne permet pas à la société d'avancer dans le bon sens, non seulement se sentent moins seuls, mais même enclenchent des actions pour essayer d'entraver la marche de cette machine. On pourrait faire un petit peu le parallèle avec le mouvement contre les OGM qui a eu lieu il y a 25 ou 30 ans, autour de 1998, où tout un tas de gens avaient fait des actions contre la filière des organismes génétiquement modifiés et avaient détruit des plantations en plein air, des plantations expérimentales ou des serres de recherche. Et un des inculpés d'un de ces procès, qui s'appelle René Rizel, avait déclaré que le temps perdu pour la recherche, c'est du temps gagné pour la conscience, et qu'il espérait que par ses actions et par ses discours, la conscience de la catastrophe en cours progresse plus vite que la catastrophe elle-même. Voilà, je dirais que c'est quelque chose comme ça qu'on essaye de faire.
2: Et contrairement à des personnes qui, elles, démissionnent, je pense entre autres là, au mouvement des ingénieurs qu'il y a eu avec, on va dire, plusieurs démissions à la suite, vous, vous appelez pas à la démission justement, c'est vous appelez à rester en place et à tout mettre en œuvre pour tenter d'enrayer la machine, de refuser peut-être même de travailler à certaines tâches qui vous sont confiées.
3: Tout à fait. Tu as raison de rappeler que le mouvement de prise de conscience au sein des ingénieurs, il s'est illustré en particulier vers 2022, il me semble, avec les déserteurs d'AgroParisTech qui disaient, bon, bah, cette école-là qu'on vient de faire, c'est de la merde. Je résume un peu leur discours, hein. Cette école qu'on vient de faire, c'est de la merde. Et en fait, nous, on refuse de cautionner ça. On se barre. Un tel va à la ZAD, un tel va devenir paysan boulanger, et un tel va devenir agriculteur. Et c'est bien plus sensé que faire toutes les tâches inutiles ou nuisibles pour lesquelles vous nous avez formés. C'est très valeureux de faire ça. Nous, on y voit une limite, hein, c'est-à-dire que Grenoble étant une ville peuplée d'ingénieurs, c'est aussi une ville peuplée d'ingénieurs déserteurs, avec tout un tas de gens qui sont partis, qui ont quitté l'université, qui ont quitté la recherche et qui ont, pour certains, ouvert des cafés-librairies, qui sont devenus charpentiers, qui sont devenus boulangers, somme toute, qui ont trouvé un travail, une activité. Plus en qui met un peu, qui met en conformité leurs pensées et leurs actes. Maintenant, le problème d'un mouvement de ce type-là, c'est que voilà, on travaille au CEA, on prend conscience que le CEA, c'est une institution nuisible, et puis bah, on décide de partir, et comme ça, on il continue à tourner tout aussi bien qu'avant. Les gens qui sont pas contents s'en vont, tant mieux pour eux. Et elle, la machine, la méga machine, on pourrait dire, continue à avancer. Donc, on s'est peut-être mis, on a peut-être trouvé une position éthique à l'échelle individuelle, mais si ce qui nous posait problème au début, c'était que le CEA faisait de la merde, je pense que la chose réellement utile à faire, c'est essayer d'empêcher le CEA de faire de la merde. Et c'est un petit peu cette réflexion-là qu'on soulève, qu'on soumet à la discussion. On dit aux ingénieurs et aux chercheurs qui se posent des questions, et si la meilleure chose à faire, c'était pas de partir, mais peut-être de rester et trouver une manière d'être le grain de sable. Le grain de sable qui fait que la machine fonctionne moins bien, le grain de sable qui fait que des informations sortent et permettent au mouvement contestataire de trouver les bonnes cibles, le grain de sable qui fait que plus de collègues se posent des questions, pas forcément en se syndiquant, enfin on a rien contre le fait de se syndiquer. Pas forcément en syndiquant dans le sens en ayant des revendications corporatistes, en cherchant à travailler moins, à gagner plus, à améliorer les conditions de travail. Mais ce qu'on aimerait contribuer à développer, c'est l'existence en interne de ces institutions scientifiques d'une contestation radicale de leur existence. Et d'une contestation radicale de leurs orientations, de leur production, parce que bien souvent, les gens qui contestent radicalement l'existence d'une institution ou alors ce qu'elle produit, ils sont placés à l'extérieur, quoi. On peut aller manifester aux portes des usines en disant « Ah, ce qui se fait là-dedans, c'est vraiment pas bien ». Tout en ayant finalement qu'une appréciation un petit peu extérieure, on scande des slogans qui vont, quelle que soit leur justesse, en fait, qui vont pas parler aux travailleurs de l'intérieur des usines, puisque eux, ils sont pris un petit peu dans un autre monde. Alors qu'en fait, si on arrive à allier les gens qui sont à l'extérieur, qui sont pas de ce monde-là, quoi, qui sont simplement des citoyens révoltés par ce qui se passe, à allier ça avec aussi des scientifiques à l'intérieur, des travailleurs de l'intérieur, qui sortent des infos, qui participent à des mouvements de contestation. Je pense que ça peut faire des mouvements de contestation beaucoup plus forts et qui permettent de perturber l'institution beaucoup plus qu'une manifestation une fois par an aux portes et puis ensuite tout le monde repart.
2: Pour le sujet justement, les sujets abordés par Cédicium, je me demandais justement s'il n'y avait pas un peu un retour, je ne sais pas si on peut appeler ça un retour, à certaines bases développées entre autres fin des années 60, début des années 70 par Alexandre Grothendieck et le mouvement Survivre et Vivre. Là dernièrement, pour les autres voix de la presse, on avait interviewé Céline Pessis qui a réédité son livre aux éditions de L'Échappée. On voit également qu'il y a le journal en ligne Science Critique, qui lui traite de l'actualité à travers le prisme des sciences et qui est également assez critique avec entre autres une BD qui vient de paraître. On a quand même l'impression qu'il y a un retour un peu d'une prise de conscience justement des impacts de notre quotidien et de nos activités. Vous faites un peu référence également justement à Alexandre Grothendieck. C'est des mouvements dont vous vous êtes inspiré?
3: C'est sûr que l'exemple de Grothendieck, il est particulièrement inspirant puisque c'est ce mathématicien de génie qui a obtenu l'équivalent du prix Nobel en mathématiques et qui, au début des années 60, tellement mathématicien de génie que l'État a créé un institut de recherche spécialement pour lui. Et qui s'est rendu compte au début des années 70 qu'en fait cet institut percevait une petite partie de fonds qui provenaient du ministère de la Défense, et donc les mathématiques domaine abstrait s'il en est, domaine dans lequel on a l'impression de pouvoir faire vraiment de la recherche fondamentale, quelque chose qui n'est en aucune façon relié à la réalité. Bon, bah, en fait, si l'armée met de l'argent dans un institut comme ça, c'est bien parce qu'elle espère en retirer des applications concrètes pour développer des moyens de défense. La même façon que je le disais pour le quantique il y a quelques minutes, même si c'était pas du quantique à l'époque, dans les années 70, on s'en doute. Et ben Alexandre Grothendieck, suite à ça, et puis porté par tout le mouvement écologiste, par la vague révolutionnaire qui s'était emparée des esprits à l'époque, il a arrêté la recherche. Il a dit qu'il allait arrêter sa participation à toutes ces institutions puisque ça servait l'intérêt des dominants. Et il a écrit un petit texte qui s'appelle Allons-nous continuer la recherche scientifique, qui interpelle vraiment tous les chercheurs, tous les scientifiques sur leurs responsabilités là-dedans. Mais il n'enjoint pas réellement les individus à arrêter ce qu'ils font. Il pose le problème social du rôle de la recherche scientifique dans une société guidée par la recherche de l'intérêt privé et par la quête de la toute-puissance. Alors évidemment, nous, ça nous inspire. On a été plusieurs dans le journal ou proche du journal à participer il y a quelques années, en 2022, pour les 50 ans du texte Allons-nous continuer la recherche scientifique de Grothendieck. On a été plusieurs à participer à l'organisation d'un colloque sur la fac de Grenoble, où on a fait venir tout un tas de gens qui réfléchissent à ce sujet-là et à soulever cette question quoi, avec les chercheurs de la fac, avec les étudiants, à poser la question, faut-il continuer la recherche, quoi? C'est étonnant de voir à quel point les questions formulées dans les années 70 sont d'actualité. Elle l'était à l'époque avec ce qui avait marqué les esprits à cette époque-là, c'était le développement du programme nucléaire français. En 70, on est encore en pleine construction de centrales nucléaires. Aujourd'hui, il y a toujours évidemment le parc nucléaire français et les tentatives de développer de nouvelles activités nucléaires. Nous, ce qu'on voit plus à notre échelle, c'est là où le parallèle avec le nucléaire, il s'arrête. Localement, nous, on a beaucoup d'institutions tournées vers la microélectronique. On a beau avoir un commissariat à l'énergie atomique, à Grenoble, les chercheurs, ils font principalement de la recherche en électromagnétisme et en électronique. Mais en fait, comme le disait Le Monde dans un de ses articles il y a quelques mois, les semi-conducteurs, c'est-à-dire les recherches, les applications issues de l'électronique, c'est le pétrole du 21e siècle. Les semi-conducteurs, ça joue le même rôle que ce que le pétrole a pu jouer au début du 20e siècle ou le nucléaire dans les années 50, 60 et 70. C'est là où se développe toute la puissance du système à l'heure actuelle et la fuite en avant technologique à l'heure actuelle, elle se joue sur les semi-conducteurs, les ordinateurs quantiques et ce genre de choses, plutôt que, enfin, le nucléaire continue évidemment, mais ça s'articule avec ça. Relire Grothendieck à l'heure actuelle, je pense que n'importe quel scientifique est obligé de se poser des questions après l'avoir fait.
2: Et donc, qu'on soit clair, ce que vous critiquez, c'est surtout la mainmise, les intérêts privés et militaires sur la recherche scientifique. Vous militez, entre guillemets, pour une recherche, une communauté scientifique qui soit au service du bien commun.
3: Le journal, là, le numéro 1, on l'a titré « Perte de sens, armement, cochon connecté ». On n'a pas signé pour ça. Perte de sens parce que de plus en plus de chercheurs se demandent bien le rapport entre leurs grandes aspirations à la quête de la vérité et leur activité quotidienne. Armement, bah parce que en fait un très grand nombre d'activités sont tournées vers l'armement, hein. On estime qu'un tiers des financements publics de la recherche scientifique française, c'est les militaires. Et cochon connecté, bah parce que c'est une des applications développées au CEA. On essaye de connecter les cochons en leur mettant des puces communicantes qui permettent

0: comprends que plus la folie du monde me terrasse, moins j'ai l'impression de savoir comment faire avec toi. C'est que l'écart s'intensifie dangereusement entre ce que tu nous proposes et le monde tel qu'il est et tel qu'il devient. Intérieurement, repousser ce monde pour te faire de la place, pour te permettre de vibrer encore, demande une énergie de tous les instants.
1: Merci Francesca. J'aurais peut-être deux possibilités de questions. Une très simple qui est peut-être de dire d'où vient ce livre et comment il a été porté, je pense, par toi longtemps. Et une autre qui est sur une expression qui est la tienne et qui est de dire l'impossible possible. Et qui est aussi une expression que j'aime bien et que je trouve belle. Et tu pourrais peut-être aussi nous la déplier concernant ce qu'elle vient désigner dans cette rencontre avec Ferdinand.
0: Le livre, je le porte en moi depuis que je connais Ferdinand. En fait, j'ai rencontré Ferdinand il y a une petite vingtaine d'années. Et en fait, j'ai tout de suite commencé à écrire. Il y avait une sorte de vertige dans cette rencontre de quelqu'un qui était vraiment très, très hors norme et qui proposait des choses très hors normes. Mais je crois que écrire m'a aidée, essayer de trouver des mots pour le décrire, pour décrire ce que je vivais avec lui et ce que cette rencontre représentait pour moi. Et au départ, c'était un texte... qui était un peu comme un journal en fait. J'en avais publié un extrait il y a un très grand nombre d'années dans la revue Vacam, grâce à Ariane Chautin qui m'y avait invitée. Et puis ces dernières années, quelque chose montait et puis il y avait cette petite collection et dans cette petite collection, il y avait un livre de Marielle Masset qui s'appelle Nos cabanes, que j'aime énormément. Et je sais pas, j'avais l'impression que j'étais appelée par des choses que je voyais, j'étais appelée par l'inhumanité de notre société. Et puis j'avais cette idée depuis toujours que Ferdinand, mais pas que Ferdinand, c'est-à-dire Ferdinand et les siens, nous appartiennent en tant que société. Et qu'il fallait d'une certaine manière... son exemple, le réintroduire dans le monde. Et donc j'ai commencé à travailler ce texte avec l'idée de le publier comme un médicament pour le monde en fait, pour dire il y a plein de choses qui vont pas, mais il y a aussi plein de gens extraordinaires qui inventent des choses et qui peuvent nous éclairer et nous enseigner. Et donc j'ai envoyé le petit livre aux éditions Verdier et j'avais aucune intention de le publier ailleurs et c'était assez touchant parce qu'ils m'ont appelé assez longtemps après l'avoir reçu en me disant vous ne l'avez pas envoyé ailleurs et donc ça s'est fait comme ça et donc, et l'impossible possible, c'est-à-dire que des êtres comme Ferdinand sont souvent catalogués déficients. Et c'est tout à fait l'inverse de l'expérience que nous faisons.
1: Au sein de sa famille, son père, parce que vous êtes une grande famille.
0: C'est une grande famille recomposée, donc Ferdinand a quatre sœurs maintenant. Et son père, sa mère est décédée quand il était tout jeune. Et c'est une famille où, pour une raison que je ne m'explique pas très bien, mais c'est une réalité, il n'y a jamais eu de honte dans cette famille concernant Ferdinand, mais plutôt une ouverture d'esprit. Et moi, je suis montée dans un train en marche. Quand j'ai rencontré Ferdinand et son père, et je suis rentrée dans une famille où il y avait un fonctionnement qui était celui-là, et j'ai poursuivi. Et d'ailleurs, les dessins que vous voyez, ce sont des dessins qui illustrent le premier livre qu'on a

0: fait avec le père de Ferdinand. Et ce sont des dessins qui me touchent beaucoup parce que, évidemment, écrire l'histoire de Ferdinand, c'est une chose, mais pour que son père parvienne à dessiner ce visage meurtri, c'était quand même autre chose. Ferdinand a subi beaucoup d'opérations de la face pour reconstruire son visage. Son père dit souvent qu'il est né avec une trompe d'éléphant au bout du palais, et donc il y a eu beaucoup d'opérations. Et au moment où il le dessinait, je trouvais ça vraiment très très émouvant. D'ailleurs, je vous ai amené un croquis parce que je voulais montrer comment il y avait une sorte de quadrillage, donc de structure, pour figurer la déstructure. Et donc voilà, ça c'est le père de Ferdinand qui essaye de dessiner son fils. Et donc voilà, donc l'impossible, c'est aussi tout ce qui a priori est impossible et qu'on fait quand même avec lui, c'est-à-dire des voyages, c'est-à-dire il n'a pas de langue, il n'a pas de mots. Mais moi, je pense jamais que je dialogue pas avec Ferdinand. Alors, je dialogue avec ses passions, et ça se substitue au langage, mais c'est un langage.
1: Avec ses passions et avec son humour.
0: Ah oui.
1: Parce qu'il y a quand même des fameuses blagues que vous parvenez à, et qui sont aussi... Oui.
0: Oui, c'est-à-dire que c'est un garçon qui a l'humour de l'impossible. C'est-à-dire que pour lui, l'humour, c'est tout ce qui est impossible, ou interdit, ou donc toutes les bêtises, les siennes en particulier. Si on veut le faire rire ou le surprendre, on lui raconte ses bêtises. Et c'est un garçon qui est tout à fait capable d'humour, de décalage, et qui nous permet de toucher à des choses qu'on n'imagine pas pouvoir faire. C'est-à-dire, je crois que c'est ça qui nous porte, c'est de jamais imaginer que quelque chose est impossible. Voilà.
1: Est-ce qu'il y avait parmi la tablée quelqu'un qui souhaitait intervenir? Et je vous laisse y penser peut-être, je ne sais pas. Et Ulysse, tu t'avançais pour dire quelque chose?
2: Oui, enfin pour dire, enfin merci parce que c'est hyper, c'est très honnête. C'est rare aussi d'avoir le témoignage d'une belle-mère et que tu parles des impossibles, mais que tu donnes quand même, voilà, cette voie des possibles qui est le titre du livre. Ça, je crois que c'est très très important de se dire que même quand c'est difficile, il faut continuer à chercher une voie où c'est possible. Et une réflexion que je me faisais en t'écoutant, c'est qu'il y a une des voies possibles, elle est aussi, je crois, dans le fait que vous êtes source de création. Enfin, peut-être que cette source de création, vous la puisez aussi dans votre ouverture à voir les possibles de Ferdinand, mais il y a quand même chez vous, chez son papa et toi et dans sa famille, le fait d'avoir cette capacité à créer un regard, à créer un récit et à créer une façon d'être au monde avec lui. Et donc, la place de la création et de l'artistique et de la culture est une source extrêmement précieuse, je crois, dans tout ce qui nous habite aussi aujourd'hui.
1: Jusque dans les objets que vous avez composés, qui permettent aussi, effectivement, la circulation de la rencontre au-delà, pour nous aussi, en fait.
0: Ben, je crois... j'entends le terme création et je... Je ne sais pas si je le dirais comme ça, mais en tout cas, c'est pas fermé, quoi. Voilà, c'est-à-dire, c'est pas fermé et c'est ouvert aux ramifications. C'est-à-dire que Ferdinand, comme beaucoup d'autistes, même si, voilà, il ramifie. Et il ramifie les réseaux, il ramifie... et voilà, et je pense qu'il y a toujours le désir de... garder vivant quelque chose en lui. Alors évidemment c'est sa joie, c'est-à-dire que la joie de Ferdinand c'est quelque chose qui est au-delà du plus beau cadeau qui existe, et cette joie elle se nourrit, alors je sais pas, ça me fait penser, Ferdinand il adore les drapeaux. Et une année, j'avais un drapeau, je suis née aux États-Unis, et donc j'avais un drapeau américain qui était en boule pour Noël. Et on l'a mis dans le sapin, et il est tombé, il s'est cassé. Et Ferdinand était catastrophé que ce drapeau se soit cassé, et son père lui a proposé de peindre des drapeaux sur des boules vierges. Et aujourd'hui, notre sapin de Noël, c'est tout les drapeaux du monde, c'est-à-dire qu'il n'y en a pas un qui manque, tous les drapeaux du monde, il n'y a aucune autre boule que celle-là, et c'est un atelier qui dure depuis des années. Alors oui, la créativité, mais tu vois, c'est un dialogue en fait, c'est-à-dire c'est un langage, c'est pour ça que je dis que je crois que ça remplace les mots, c'est-à-dire dans les mots il y a cet échange, et nous ça échange comme ça. C'est des propositions, des amorces de propositions qu'il fait et auxquelles on répond toujours. Et ça, je crois que oui, c'est en tout cas ne pas être fermé à ça, quoi.
3: Merci beaucoup pour ce partage. Je voulais aussi rebondir sur ce que tu disais, Francesca, et parler de ce qui, je pense, nous réunit tous autour de la table et dans cette journée-là, de manière différente. Mais je dirais que c'est une forme d'inventivité, mais d'inventivité qui, pour la plupart d'entre nous, est un petit peu parfois forcée. C'est-à-dire qu'en fait, de par nos expériences, qu'on pourrait dire hors normes, de type très différent ici, on peut aussi se prendre des murs. Et donc, on est dans une... je pense que c'est aussi ça, la chose très riche qu'on peut vivre dans ces situations qui sont plus ou moins difficiles, c'est qu'on est obligé d'inventer, en fait, pour survivre, entre guillemets. On est obligé d'inventer des nouvelles manières de parler, des nouvelles manières de communiquer, des nouvelles manières de se protéger, de se représenter, de se présenter aux autres et à l'autre monde qui fait partie de parce qu'en fait je pense à ça parce que j'ai une phrase de Susan Sontag en tête que j'aime beaucoup. Donc Susan Sontag qui a écrit sur la maladie et qui explique que en fait dans la vie on a tous un passeport, et ce passeport c'est le passeport plutôt de la santé, on va dire, d'un point de vue normé comme ça. Et puis, parfois, on nous donne la carte d'identité ou le passeport du malade. Et d'un coup, on est projeté dans un autre monde. Et en fait, on fait tous des allers-retours, plus ou moins longs, plus ou moins complexes entre ces deux mondes. Mais en fait, il faudrait que ce soit un seul monde, finalement.
0: Je suis mille fois d'accord. Et je crois que cette inventivité et cette créativité et toutes ces propositions... il faut qu'elles influent le monde tel qu'il est. Enfin, que voilà, moi, si j'ai fait ce petit livre, si on a fait le livre pour enfants, si on parle de Ferdinand, si je lui ai demandé d'enlever son écharpe à un moment, parce que je supportais plus qu'il se masque le visage au point presque d'étouffer, enfin ça me brisait le cœur, et je crois qu'il, et c'est ce que vous faites et c'est ce que Soukoup fait, et c'est remettre tout ça dans le monde, c'est-à-dire le retourner au monde. Quand j'ai écrit quelque chose l'autre jour, j'ai écrit en anglais, je sais pas pourquoi ça m'est venu, where it belongs, c'est-à-dire que tout ça c'est pas extérieur au monde, c'est intérieur au monde. Et donc, c'est comment on le réintègre dans le monde et que ce soit possible, en fait. Et donc, voilà.
1: Oui. Oui. Une autre réponse à l'impossible possible.
0: Mais bien sûr, oui. Bien sûr.
1: Est-ce que ce texte, tu souhaites en faire une lecture maintenant ?
0: Lequel ?
1: Le texte sur les d'introduction des dessins.
0: Sur les dessins, oui.
1: Peut-être.
0: Bien sûr.
1: Et donc, renouveler l'invitation au public de pouvoir s'approcher des grands formats imprimés et très beaux qui sont les originaux des dessins et des illustrations du livre pour enfants, qui est donc un autre ouvrage, pas seulement Ferdinand des possibles, mais À la rencontre de Ferdinand, dont on entendra tout à l'heure une lecture. Je te laisse la parole.
0: Ces dessins sont pris dans une histoire intime et personnelle. À la suite d'une aventure malheureuse dans un musée de Metz, des élèves d'une classe s'étaient moqués de Ferdinand. Nous avions décidé avec son père, Jean-Benoît, d'écrire ce livre pour enfants. L'idée, c'était que si, dès l'enfance, on apprend à connaître Ferdinand et les siens, on ne peut plus avoir peur. Mais écrire, c'était une chose, illustrer, c'en était une autre. Dessiner un fils abîmé dès la naissance, il est né avec une trompe d'éléphant au bout du palais, puis abîmé par 5 opérations du visage censées le réparer, il fallait s'accrocher. Mais son père était heureux de parvenir à le faire. Je le cite, « Cela m'a pris 1 an, mais j'étais content d'avoir trouvé comment dessiner la bouche, d'avoir en quelque sorte capté son visage. » Je me souviens que je le regardais beaucoup faire, et ce qui me touchait, c'était le quadrillage, mais aussi le calcul des proportions qu'il avait mis en place pour parvenir à dessiner ce visage de guingois. C'était comme s'il fallait de la structure pour figurer la déstructure. Dans l'après-coup, je mesure que l'enjeu de ce livre était sérieux et qu'il est en quelque sorte le même que celui de la publication de mon petit livre jaune. Il s'agit de lutter contre une invisibilisation qui, à l'époque, ne disait pas son nom, d'archiver la différence, de la rendre acceptable, de la retourner au monde. Pour moi, c'était bouleversant de voir ces images, d'autant que cela arrivait à un moment dans la vie de Ferdinand où j'essayais de l'aider à accepter à ne pas se cacher. Je l'avais rencontré se couvrant ostensiblement le visage avec une écharpe. Mais moi, je voulais qu'il soit possible pour lui de se découvrir, que d'une certaine manière, la société l'y autorise. Je lui disais sans cesse, « Toi, tu es beau, moi, je t'aime. » Ce qui m'avait plu lorsque j'avais rencontré cette famille, c'est qu'il n'y avait pas de honte, et pour moi, c'était inacceptable qu'il y en ait au sein de la société. Ces dessins que vous voyez là, ce sont les originaux, dessinés à la sanguine, mais la publication de ce livre ne fut possible qu'à la condition que les dessins soient colorisés.
1: On l'a peut-être pas précisé tout à l'heure, mais si bien sûr quelqu'un dans le public souhaite poser une question, c'est possible. Lise, je te voyais faire un signe, mais peut-être c'était pas de question particulière. Eh bien, Francesca, merci beaucoup. Tu restes pas loin, puisque tout à l'heure on aura une lecture, et puis de toute façon la conversation se poursuit. Mais maintenant, on va pouvoir accueillir Roméo près de nous, qui prolongera, je pense, en son, la réponse à la question de Claire tout à l'heure sur qu'est-ce que c'est ce style de musique. Je te laisse t'installer avec un jingle.
4: Hello, ABC, 1, 2, 3.
5: Hey everybody, mic test, checking 1, 2, 3.
1: Alors Roméo, on disait tout à l'heure, tu es donc musicien et aujourd'hui tu nous présentes une traversée, je pense, de ton dernier album que tu as avec toi. Qui est déjà aussi d'ailleurs un collage on dit couverture, enfin en image, que vous pouvez voir ici, qui s'appelle Off the Record. Et donc, je vais te laisser nous passer peut-être, je crois que c'est un premier extrait, ou dire quelques mots avant, mais simplement pour étayer un peu cette invitation, dire combien pour moi la musique que tu composes, je crois, nous permet de nous aventurer dans des zones du son, de la parole, de tout ce qui nous rassemble, et une zone où on peut échanger, précisément un peu au bord du sens, à côté du langage, où c'est encore du langage, donc il y a le langage des drapeaux, le langage des gares, et le langage de la musique infra, au-delà, langagière, avec des bouts de voix, des bouts de son, avec parfois des présences fantomatiques dedans, et combien cette musique-là est... Voilà, et source d'inspiration et d'ouverture d'espaces de rencontres possibles, y compris quand les mots font un peu défaut.
6: Bonjour tout le monde. Merci Léna de m'inviter aujourd'hui. Je pensais jamais avoir l'occasion de parler de ma musique. C'est un peu la première fois. J'avais tout fait pour ne pas le faire. Mais voilà, je suis très content. Et puis de faire écouter aujourd'hui des extraits de ce disque que j'ai là. C'est des collages de plein de choses, des coulisses, des sessions studio, de l'histoire de la musique. Des tests de micro, des accordages d'instruments, des musiciens qui donnent le tempo, des producteurs qui donnent des consignes ou des ordres, des ingénieurs qui annoncent le numéro de la prise ou le numéro de la bande, des faux départs, on recommence, des ratés, des répétitions, bref, une musique en train de prendre forme. Ça a été amusant de rassembler tous ces sons qui proviennent de divers endroits, des ressorties d'albums de jazz, Monk, Coltrane, des coffrets inédits des Beach Boys, des vidéos YouTube, des vieilles cassettes, etc. Finalement, c'est des sons qui n'auraient jamais dû se retrouver sur un disque. C'est des sons qu'on jette à la poubelle, quoi, qu'on cherche à cacher au public. Je voulais faire écouter un premier morceau dont on a déjà entendu des petits bouts dans les jingles de Léna. Comme cette journée s'appelle 1-2-1-2, ce morceau s'appelle 1-2-1-2. J'ai compilé une multitude de gens qui comptent, qui donnent la mesure, le tempo avant un morceau. Du coup, le morceau commence jamais. Donc j'ai dû trouver plus de 200 personnes qui disent 1-2-3. Puis je suis tombé par hasard sur un site pour apprendre à prononcer l'anglais. Donc on tape un mot sur ce site qui nous réfère à toutes les vidéos YouTube où ce mot est prononcé. Ensuite, il s'agit d'en extraire les passages intéressants, puis de les éditer, les ordonner, et sous chaque 1-2, ajouter des sons percussifs ou harmoniques qui viennent accompagner les voix. Je vais le passer, il faut que je trouve le morceau déjà.
1: Exercice particulier que de chercher sur le disque directement à la platine la bonne piste. À la platine et à la lampe de poche. Je précise pour les auditeurs et auditrices de l'autre côté.
7: Just checking 1-2-3.
8: There is a hello, ABC, 1-2-3. Nah. Okay.
9: Or here, I'll tell you what, take this off. Yeah. And you can just carry this.
10: Oh, yeah. It's okay.
9: Don't worry.
10: I
9: used to work in TV.
10: Oh, yeah.
9: There you go. Is it on? Sorry. Okay. Sorry. Okay. Back to where we were.
10: You better stay in your job as an ambassador.
9: Okay. Here, I think I will.
11: Test 1-2, test 1-2.
9: Okay.
11: One, two, three, go.
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0: hold.
1: Good, good job.
2: 1, 2, 3, 7, 5, 10.
3: 1, 2, 3. Awesome. Thank you so much. I appreciate it. And let's see.
4: Voilà. C'est le premier morceau que j'ai fait de ce disque. Je l'ai envoyé au boss de mon label qui m'a mis en garde en me disant « Attention, tout un album comme ça ne fonctionnerait pas. » Ensuite, je me suis dit « Bon, je vais décliner ce morceau comme des vieux singles de l'époque en plusieurs langues pour viser des territoires spécifiques, peut-être le Japon. » À suivre. J'ai un autre morceau où il ne s'agit pas de compte, mais de décompte, où les gens comptent à l'envers. Il n'est pas sur le disque, il n'a pas fonctionné de cette manière-là. J'ai appris récemment que c'était Fritz Lang qui avait inventé le countdown, le compte à rebours, à des fins cinématographiques de tension et de suspense, qui ensuite a été repris par la NASA.
5: C'est dans ce sens-là.
4: Ouais, c'est dans ce sens-là. Je pourrais faire écouter un autre morceau qui s'appelle Silencio, qui fait référence en Italie, dans les églises remplies de touristes. Il y a des rumeurs de conversations qui montent, jusqu'à un moment où quelqu'un a un micro dans l'église et dit « Silencio !» Et tout le monde se tait pendant quelques minutes. Puis la rumeur reprend doucement, remonte. Et puis toutes les 10 minutes, il y a ce jeu de vagues. Et ça reprend toute la journée. C'est aussi basé sur un film, un documentaire sur Thelonious Monk. Un film qui s'appelle « Rewind and Play ». Où Monk est invité à Paris en 69 pour donner un concert solo. Il est interviewé par un journaliste qui pose des questions idiotes et qui demande à Monk de jouer le jeu médiatique. Monk, lui, ne veut pas jouer ce jeu-là. Il veut jouer que sa musique, mais il essaye tant bien que mal de répondre aux questions. Et j'ai gardé de ce film, j'en ai extrait que les moments de silence.

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0: 3, 2, 1. Je voudrais faire écouter un dernier morceau en fonction du temps. C'est un morceau qui, tout simplement, est une liste de studios, de noms de studios d'enregistrement. J'ai demandé à une vingtaine de personnes d'enregistrer leur voix, citant des studios d'enregistrement, la ville et le pays. C'est une proposition assez libre. Dans laquelle il y a des studios connus, mythiques, Abbey Road, London, UK, ou des studios fictifs qui n'existent pas. À vous de peut-être reconnaître. Et puis c'était aussi libre dans la manière de s'enregistrer. Certains ont utilisé des très bons micros dans un espace sain acoustiquement. D'autres... des notes vocales à la va-vite sur un téléphone dans un taxi, à la hâte, je pense à Rodolphe notamment. Et donc ça donne une multitude de grains différents de voix qui s'empilent, se superposent. C'est un hommage aux studios d'enregistrement, comme des crédits qu'on trouve derrière la pochette des albums, enregistrés à, etc. Sauf que ici, ce sont des faux crédits audio.
1: Warcock. Kingston, Jamaica.
2: Studio Cagnaveral, Saint-Marie-aux-Mines, France.
1: Cube Studios, Canary Wharf, London.
3: Magnetic Park, Portland, Oregon.
4: Electric Perichoresis Recording Studio, Loch Gelly, Scotland.
5: Zonal with a Z Studios, Manchester, England.
6: On Estudi, Mallorca, Spain.
7: Broccoli Music Studios, London, England.
8: N29, Copenhagen, Denmark.
9: Bleiberg Studio, Berlin, Allemagne.
10: Studio Below.
11: Studio Dodo, Istanbul, 39 Rodney Street.
12: Trixie Tonstudio, Record Plant, Florian's Müllstraße,
13: New York,
12: München.
13: Penthouse Recording Studios, New York, New York.
14: Coastal Sounds Recording Studio, 20 Side, Cheapside, 27 Cheapside. I'll do that again. I've noticed that this studio is just the same as the last studio.
15: Sunset Sound, Los Angeles, California.
16: Jokic.
17: Sadie Sound, Chicago, Illinois,
18: San Francisco, California.
19: Where One Studios,
5: Wardrobe,
19: Ari
5: Studio,
14: Third Planet Recording Studios,
3: Carlton Studio, Boundary Street, Glasgow, Scotland.
19: September Sound, Yopai Island,
5: A-Star
19: London,
5: Studios,
19: England.
3: Kerr Sound Studio, Shanghai, China.
4: Substation
19: Studio, Rome.
14: Scott Rowe, business
5: manager.

0: Voilà, je vais m'arrêter ici. Évidemment, sur ce disque, il y a plein d'autres morceaux, avec des situations plus ou moins cocasses, des chiens qui rentrent dans un studio. Enfin bref.
1: Merci Roméo. Moi, je voulais ajouter aussi à ce que je disais en introduction, mais qu'il y a tout simplement un grand plaisir du son et des voix et de ce que tu disais, des différents grains et de pouvoir entrer là-dedans avec ta musique. Tu parlais des bouts de son, de bouts d'enregistrement qui n'étaient pas censés se retrouver sur un album. Ça me parle aussi pour mon intérêt radiophonique de récupérer tous les petits. Je vois une copilote en face de moi dans le public avec qui nous fabriquons souvent de la radio. Et c'est un grand plaisir que de faire des jingles avec nos accidents d'enregistrement et de récupérer ce qui permet en fait le reste. Donc voilà, sans forcer les associations et souligner au fluo les choses. Il y a dans cette recherche la question d'une énonciation et il y a aussi la recherche des conditions qui la permettent. Et quelque part, faire entendre tout ça, c'est aussi faire entendre ce qui permet, ce qui entoure une énonciation en tant qu'une voix, une musique, quelque chose qui se dit et qui se transmet. On va bientôt arriver au moment du goûter et de la pause café, mais avant, est-ce que quelqu'un voudrait dire quelque chose, soit autour de notre table, soit parmi les personnes qui sont avec nous à Baudec? Je précise que donc nous sommes en direct et toujours sur Pinode. Les micros sont dispo.
2: Alors moi j'aime beaucoup utiliser le micro, hein, forcément. En fait, ce que j'aimerais bien revenir à quelque chose et à des échanges qu'on a eus tous ensemble en préparant ce moment, c'est la question de l'énonciation et la question des langages qui peuvent être inventés avec la radio et les voix qu'on peut entendre avec la radio, avec aussi éventuellement le podcast, mais bon, ça, voilà, bon, bref, avec la radio. Et je voulais savoir justement comment tu as construit, là je te pose la question à toi, Léna, comment tu as construit par rapport à ta recherche ce moment qui nous réunit. Alors tu as voulu une constellation de personnes, mais il y a quand même un fil rouge qui nous lie tous. Et je crois qu'effectivement, c'est la voix, le son, l'énonciation, en dehors du discours, pur et dur. Donc, est-ce que tu peux nous en dire un peu plus?
1: Oui, c'est ça. C'est-à-dire, c'était l'idée de fabriquer des propositions d'invitation, d'énonciation de la part déjà des personnes présentes, depuis leurs endroits propres, comme nous, on a fait quand on a construit cette journée, de se dire que ce qui compte, c'est de se parler, de se lier sur des choses à faire ensemble et d'essayer de proposer ce qui ressort de ça avec peut-être le plan le plus auprès des gestes, auprès de ce qui se fabrique, auprès de ce que chacun propose, très concrètement aussi, et qu'on puisse, à partir de cette précision-là, qui était aussi un des éléments qu'on avait avec nous pour le workshop dont je parlais tout à l'heure et dont Lise parlait aussi, c'est-à-dire être au niveau du détail, de la précision, c'est un bon chemin pour que on arrive à s'articuler, à se parler, à se lier et à se rencontrer, quand bien même on n'est pas toujours aux mêmes endroits. Et effectivement, que ça se passe plus par le fait d'être sensible à une proposition et à une énonciation et à une voix, plutôt qu'uniquement du côté d'une forme construite ou démonstrative. C'était pas l'idée. Donc, pour moi, c'est aussi très heureux que ce soit possible, bah, qu'il y ait une forme assez libre en fait dans la rencontre qui est proposée aujourd'hui et dans la diversité des choses qu'on traverse. Voilà, je ne sais pas si je réponds bien,
2: si, tout
1: mais
2: à fait.
1: C'est ça que je réponds en tout cas.
2: Merci. Et puis une communauté d'écoute aussi. C'est-à-dire qu'on est tous à l'écoute.
1: Et tout à fait, avec aussi l'espace de la radio comme un espace d'écoute où l'écoute elle-même fabrique le trajet de quelque chose. Je pense qu'on arrive donc au moment du goûter, mais aussi au moment d'une playlist spécialement concoctée par Pierre Laurent pour nous accompagner dans ce moment de pause avant de se retrouver devant le plateau radio autour des coussins pour ceux et celles qui ont envie pour un moment de lecture et de conte. Ça, ce sera donc tout à l'heure. Mais en attendant, on peut écouter par exemple Brigitte Fontaine, par exemple Petite Sirène, Demi-cuit Coca-Cola, et on va démarrer par ça.

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0: Bonjour à toutes et tous. Pour la troisième année consécutive sur Pinot, la commission des musiques expérimentales de l'Académie Charles Cros va remettre ses prix, à savoir ses 10 coups de cœur, dont un grand prix, ainsi que cette année un prix in honorem et un prix, on dit in memoriam. Je vous présente les deux membres de l'Académie Charles Cros qui vont, moi, David Christoffel, m'accompagner tout au long de ces deux heures. Azadeh Nilkani, bonjour.
1: Bonjour.
0: C'est en effet la troisième année que nous faisons cette remise des prix ensemble sur Pinot. Et Bastien Gallet, bonjour.
2: Bonjour.
0: Et qui est membre historique aussi de cette commission de musique expérimentale, on peut dire membre fondateur. Tu peux peut-être nous présenter la commission ? En dire un mot, ouais, pour les auditeurs auditrices qui n'auraient pas suivi les deux manches précédentes.
2: Eh bien, une commission qui est toute jeune, puisque c'est sa troisième année. C'est
0: troisième palmarès.
2: Et qui réunit donc 8 membres à parité complète et dédié donc à la musique expérimentale, puisque c'était une musique finalement assez peu travaillée par l'Académie jusqu'à récemment. Enfin, Des expérimentations apparaissaient au sein de différentes autres musiques et commissions, et on a décidé avec David et Guillaume Kosmicki notamment de former une nouvelle commission pour s'adresser à toutes ces musiques périphériques où ça expérimente dans différents genres, aussi bien en musique écrite qu'en improvisation, qu'en field recording, qu'en variété, qu'en pop, etc. Et réunir tous ces genres nous demande chaque année un très long travail, surtout David d'ailleurs. Hein, plus de 300 disques ont été écoutés, explorés, arpentés par les 8 membres de la commission. Et nous avons choisi 10 cette année.
0: Les 8 membres de la commission qui vont nous accompagner en distance, on va dire, au long de ces deux heures. On va les nommer tout de suite. Il s'agit de nous trois, mais aussi de Clément Lebrun, de Émilie Mousset, de Gwen Rouget, de Pauline Nadrini et de Guillaume Kosmicki. On entre tout de suite dans le palmarès avec un premier coup de cœur. Ils ne sont pas du tout classés. Hein. Ce n'est pas un classement. Le premier qu'on a choisi de vous présenter, c'est un disque de Arash Azadi qui s'appelle le Ballet numéro 1. Azadeh, tu nous en dis quelques mots ?
1: Voilà, donc Arash Azadi est né en 1994 à Hamedan, en Iran. Et il réside aujourd'hui à Erevan, en Arménie. Il est formé au setar persan. Et puis, il a continué ses études à la composition au conservatoire d'Erevan et il développe une pratique de composition qui réunit la musique électroacoustique, le live électronique, la musique mixte, ou encore associée aux pratiques performatives de danse, de théâtre improvisé. Et donc, ses œuvres ont été présentées et jouées dans de nombreux pays, interprétées dans différents festivals comme le CTM, Festival de Berlin, Musique Protocol en Autriche, ou encore sa pièce Chain, qui a été jouée à Carnegie Hall. Donc, son album, Ballet numéro 1, ça ressemble à une narration abstraite et introspective. C'est une situation sonore qui est autant installée qu'instable, traversée par des tensions constantes. La voix, les cordes, les synthèses sonores entraînent l'écoute dans un tourbillon d'état et parfois jusqu'à un état d'urgence. Il a une approche multigenre et multiculturelle de par son parcours et cherche aussi un accès à la chorégraphie à travers les environnements sonores qui basculent entre les espaces réels ou encore imaginaires, un espace qui se transforme constamment. Azadi signifie libre en persan. Et la dramaturgie d'Azadi, Arash, est précisément ça, libre et libératrice. Une véritable palette offerte au chorégraphe, là où le geste peut émerger en contact direct avec la matérialité du son. Il convoque ici le paradoxe intemporel de Faust à travers Goethe, mais aussi de Bulgakov, là où, selon ses propres mots, la grandeur orchestrale rencontre des antithèses numériques. Une médiation sur la dualité de l'intention et de la conséquence. Voici Faust.

0: Voilà, Azadi, auteur de l'album Ballet numéro 1 dont on vient d'entendre la quatrième plage qui s'intitule Faust. C'est un album paru sur le label Off qui fait donc partie de ces 10 coups de cœur de la commission musique expérimentale de l'Académie Charles Cros pour les parutions 2025. Le deuxième coup de cœur, c'est un album de Diane Barbet qui s'appelle Musique Tourbe et qui est paru sur un label qu'on a beaucoup primé cette année qui s'appelle Forms of Minutia, dont on reparlera notamment en fin d'émission. Galet, tu as pu échanger avec Diane Barbet.
1: Absolument. Je lui ai posé 4 questions auxquelles elle a répondu en s'enregistrant elle-même. Mais peut-être avant de l'écouter répondre, quelques mots sur Diane Barbet, qui vit actuellement à Berlin, qui est field recordiste, mais aussi fabricatrice d'instruments, qui travaille aussi bien... la prise de la synthèse analogique additive et musique. Cet alliage singulier, puisque c'est à la fois un disque fait de sons enregistrés dans les zones humides, tourbes, des marais de Camargue ou algues d'un lac artificiel du Spreewald, près de Berlin, mais également de sons ululés dans des flûtes en terre cuite non tempérées, lors d'improvisations collectives en plein air par l'ensemble qu'elle a contribué à fonder, Alienkin, des instruments d'ailleurs fabriqués par elle-même. Et à tout cela s'ajoutent donc les sons du synthétiseur Coupini, qui donne son nom au premier et au dernier morceau de ce très bel album, Le Grand Jardin de Coupini et Le Petit Jardin de Coupini, pour dire que Coupini, finalement, ce synthétiseur, fait des sons qui ont l'air des sons de jardin, qui ont l'air de sons d'animaux. Et la question du biomimétisme et de l'indistinction entre son artificiel et son naturel est au cœur de son travail. Alors, première question posée donc à Diane Barbet. Je me cite. « Musique tourbe est faite d'une grande variété de matériaux d'origine très diverse. Pourriez-vous retracer le processus qui a mené au disque ?» et ce qui a guidé la composition de ces 5 parties.
2: Et un genre d'assemblage de compositions différentes qui ont été créées au cours de l'année 2024, disons, 2023, 2024. Et effectivement, il y a quelques pièces qui sont entièrement synthétiques, 2 pièces qui sont composées uniquement avec du field recording, et une pièce qui est... un enregistrement d'une session de musique collective avec des instruments en céramique, des instruments à vent en céramique, que j'ai fabriqué moi-même et qui font partie d'un projet qui se développe depuis plusieurs années maintenant de musique collective. Et ces 3 genres de sources sonores, disons, ces 3 genres de sonorités, pour moi, constituent un genre de portraits un peu multifacettes de certaines zones humides où on est à même, disons, dans les zones tempérées et les zones un peu pauvres en biodiversité, on peut être à même de trouver la plus grande richesse sonore ou les milieux, disons, les plus intrigants en termes de ce qui se produit entre l'eau et l'air, disons. Et donc le disque a été composé de manière assez hétéroclite, sans vraiment le penser en amont comme un disque, mais plus petit à petit les matières ont été rassemblées parce qu'elles résonnaient les unes avec les autres et elles se faisaient sens. Les 2 pièces de synthèse que j'appelle les jardins, en référence un peu au jardin planétaire de Gilles Clément, ont été composées dans les studios du GRM à Paris, où j'ai eu la chance de pouvoir utiliser un synthétiseur très unique au monde. Il s'appelle le Coupini, comme le nom des morceaux. À ce moment-là, j'étais en train de mixer un autre album de field recording, car je revenais d'une résidence artistique en Thaïlande avec un tout autre projet, plus de performance féministe, et j'avais aussi, pendant ce projet, posé mes micros et passé beaucoup de temps à écouter les sons de la Thaïlande, et donc comme j'avais un peu ces références-là dans les oreilles en découvrant le synthé Coupini, c'est ce qui est sorti.

0: On écoute un extrait du Grand Jardin de Coupigny, première partie de Musique Tour de Diane Barbet. Deuxième question donc, Musique Tour a une forte dimension éco-poétique, mais vous semblez partir du fait que tous les sons que l'on enregistre, où qu'ils soient, sont anthropisés et qu'il est souvent impossible de distinguer à l'oreille d'un son naturel d'un son artificiel. Pourrait-on dire que Musique Tourbe est un disque de l'anthropocène au sens critique et descriptif du mot?
1: En fait, je ne me pose pas vraiment cette question dans cet axe d'un son naturel ou un son artificiel. J'essaye plus simplement en fait, d'accepter que la seule perspective, l'unique perspective que l'on peut avoir est la nôtre, celle de nos oreilles bien uniques et extrêmement limitées et extrêmement culturellement informées aussi. Dans ces pratiques sonores, je cherche pas du tout à parler de l'anthropocène, mais simplement à tenter de rentrer dans quelque chose de plus précis, de qu'est-ce que c'est pour moi rêver d'un biotope riche et foisonnant et merveilleux. Avec les quelques petits bagages que j'ai avec moi et les quelques petits apprentissages dans le monde du sonore que j'ai pu faire. Et donc dans ce sens-là, oui, si, on pourrait dire que c'est un disque qui parle de l'anthropocène dans le sens où je tente d'y mettre en fait une perspective profondément personnelle et humaine, sans tenter de mettre un point de comparaison entre l'humain et les autres espèces ou de mettre une distinction de la sorte, mais plus de nous rappeler qu'en fait notre écoute et notre manière de nous intégrer dans le monde est une manière de s'intégrer dans le monde et que d'autres êtres sentients, d'autres consciences ont une perspective tout à fait aussi importante à leurs yeux et à leurs oreilles que la nôtre. Et donc, pour ça, il a paru aussi assez important de faire survenir des sonorités qui soient à la fois complètement artificielles dans le sens de synthétiques, comme celles qui sont générées par les instruments électroniques, mais aussi des sonorités enregistrées. Pour moi, tout ce que nous faisons n'est qu'imitation, n'est que miroir, n'est que déformation. Le field recording est une déformation et pas une reproduction. La synthèse est une maigre imitation qui a au moins l'avantage de ne pas trop prétendre être un miroir de la réalité. Enfin, je ne prétends pas du tout dans ce disque parler de voix de la nature, etc., mais plus de prendre une position assez simple finalement, de dire voilà ce que j'entends ou ce que je rêve. Voilà.
0: Troisième question donc à Diane Barbet. Comment décririez-vous votre pratique musicale / sonore ?
1: Ces dernières années, ce qui m'a vraiment extrêmement intéressée dans la pratique musicale, c'est une qui soit à la fois alignée, disons, avec des désirs personnels, des goûts esthétiques, des idées sur comment est-ce que la musique peut accomplir ce que pour moi elle est censée accomplir en termes de, par exemple, de cohésion dans un groupe, enfin, faire de la musique ensemble, chanter à plusieurs, et pour moi ce sont des choses qui devraient être presque quotidiennes dans le sens où elles sont extrêmement importantes pour la cohésion sociale, pour une sensation de spiritualité peut-être pas trop déprimée, on va dire. Et je pense que ces pratiques musicales-là sont parfois bloquées, parfois rendues inaccessibles, avec beaucoup d'emphase mise sur la virtuosité, sur la nécessité d'avoir beaucoup de discipline et d'entraînement pour devenir musicien, musicienne ou chanteur, chanteuse. Et énormément de mes pratiques ces dernières années cherchent à la fois vivre dans la musique et la voir comme quelque chose qui est beaucoup plus intégré dans le quotidien et beaucoup plus présent et beaucoup plus accessible aussi, sans qu'il y ait besoin de passer par un conservatoire ou des cours de formation qui sont tout à fait valables en soi mais ne devraient jamais devenir des formes d'exclusion. Donc à la fois avoir une musique qui soit intégrée dans le quotidien, par exemple en chantant tous les jours, en pratiquant des formes, soit seul, soit à plusieurs, en fabriquant des instruments, en écoutant, en faisant beaucoup de field recording, et à la fois une musique qui est une fonction, disons, qui nous permette de nous échapper, qui nous permette de contempler voilà, les choses très fines et très importantes que la musique nous permet de voir, et qui sont pas uniquement évidemment réservées aux musiques plus pratiquées. Je pense qu'on peut trouver des formes de sublime dans le field recording. Et ça fait l'objet d'une recherche assez fine et assez continue qu'on essaie de pas trop interrompre. Voilà comment je décrirais ma pratique musicale et sonore ces derniers temps.
0: Dernière question à Diane Barbet. Il y a une importante dimension collective dans votre travail, on l'a mentionné à l'instant. Est-ce que cela a toujours été le cas ?
1: Encore une fois, ça revient à cette notion de comment trouver des formes de réintégrer la musique comme une activité, comme une occupation, disons, de la même manière que l'on voyage et que l'on parle, que l'on se raconte des choses les uns aux autres. Je pense que c'est très important pour nous de chanter des choses qui n'ont pas de sens ou qui ont un sens, disons, au-delà du verbal. Et donc, la pratique collective, c'est quelque chose qui prend de plus en plus d'envergure, disons, ces derniers temps. Je propose des ateliers de fabrication d'instruments de musique avec lesquels ensuite on joue. Je m'intéresse beaucoup à comment la composition, comment le sens d'une forme musicale émerge dans des formats où il y a très peu de directives qui sont données, des formats d'improvisation, mais avec des instruments non classiques, avec des instruments qui sont sur des tempéraments bizarres, avec des instruments qui ont des sonorités un peu étranges, qui sont pas forcément très stables, ou qui vont nous proposer une relation un peu surprenante. Et donc je propose beaucoup d'ateliers dans ce genre-là, de façon formelle, dans des cadres un peu institutionnels, ou alors de façon complètement informelle. J'essaye de pas laisser passer, comme je disais, de pas laisser la musique s'interrompre, non, de pas laisser trop de temps entre des séances comme ça, pour garder cet univers musical bien vivant, parce que je pense que dans des modes de vie où on peut passer des journées entières sans parler, ou en tout cas parler de façon profonde à une autre personne, où on peut passer des journées entières sans avoir un moment de répit, un moment de poésie, un moment où on peut sortir du mental, de l'anticipation, de la planification, des calculs et autres, c'est presque un acte politique en fait de se replacer et de ralentir et de résister et de partager des choses qui entre guillemets ne servent à rien. Et dans ce sens-là, je pense que c'est très important de réapprendre à jouer ensemble et chanter ensemble et partager ces choses-là.

0: Après le grand jardin de Coupigny, enregistré dans les studios de l'INA GRM sur un synthétiseur Coupigny, nous voici dans les marais de Camargue avec les marécageuses, donc deuxième morceau de musique tour de Diane Barbet qu'on écoutait à l'instant, s'enregistrant dans une sorte de jardin, pourrait-on dire. On entendait le vent dans le micro. C'était assez émouvant de l'entendre au loin et si proche à la fois. David.
1: C'est un disque qui est paru sur le label Forms of Minutiae, sur lequel on reviendra par deux fois au cours de la révélation de ce palmarès des coups de cœur de la commission de musique expérimentale de l'Académie Charles Cros. La troisième référence, le troisième coup de cœur, va à un album qui pour le coup a été publié par le label La Montagne Noire, qui est le support de diffusion du GMEA, donc le Centre National de Création Musicale d'Albi. Et il revient à l'album Mutable Traveler de Tangent Mech, qui va être évoqué par l'une des membres de la commission des musiques expérimentales de l'Académie Charles Cros, qui est Émilie Mousset.
2: Bonjour, je suis Émilie Mousset, membre de la commission musique expérimentale, et je ne peux pas être présente parmi vous ce jour, mais voici quelques mots pour évoquer ce magnifique album du trio Tangent Mech. Les premières notes de l'album Immutable Traveler semblent provenir de très loin, bien au-delà des collines du Tarn où il a été enregistré. Le trio, composé d'Anouk Janton au violon, Anna Kaïsa Melkin à la viole de gambe et Marina Tantanotti au flûte traversière et à la voix, s'est retrouvé dans l'espace chaudement réverbéré de l'abbaye de Sorèze pour enregistrer le disque, avec Benjamin Momus et le label Montagne Noire du GMEA d'Albi. Un écrin parfait cette abbaye, qui révèle à la fois la finesse des souffles et des matières, et l'immensité de l'espace ouvert par l'imaginaire musical du trio. Chaque morceau, même le plus bref, est une traversée pleine d'ampleur qui enveloppe par sa grande douceur et l'acuité de ses détails. Notes tenues, drones entêtants, souffles profonds se mêlent et tendent des fils étroitement tressés entre les trois musiciennes, dentelières d'un monde de gestes anciens. Aux échos de musique traditionnelle répondent des mots empruntés à la poétesse et peintre Ethel Adnan, et les compositions passent comme autant de nuages, tout en arrimant très fort l'oreille au sol. De l'aube ouverte par le premier titre Glass Harmonica jusqu'à l'ultime Bleu de Sorèze, où les flûtes deviennent cornes de brume, où les voix et les cordes se font ligne d'air pour nous tracer un horizon ouvert à tous les vents. Bonne écoute.

0: Drizzle, extrait de l'album du trio Tangent Mec qui s'intitule Immutable Traveler, paru sur le label Montagne Noire, et qui est donc le troisième coup de cœur 2025 de la commission musique expérimentale de l'Académie Charles Cros. Le quatrième de ces coups de cœur allant à un musicien qui est avec nous à la Générale sur Pinode, qui est le clarinettiste Joris Ruhl. Bonjour.
1: Bonjour.
0: Je dis le clarinettiste, mais en fait vous êtes quatre sur le disque que l'on récompense cette année, qui s'appelle Récif Etoc, qui est paru sur le label Umlaut Records. L'ensemble Quartz s'est constitué à partir de cet album ou il préexistait ?
1: Non, il s'est constitué à partir de cet album. Voilà, effectivement. Moi, j'ai déménagé à Strasbourg après une séquence parisienne d'une dizaine d'années, il y a quelques années. Et voilà, j'avais envie, après pas mal d'années dans les milieux de la musique improvisée, c'est-à-dire avec, je ne sais pas, un Xavier Charles qui est dans la Drôme, un Thomas Gouban qui est à Nantes, un Jonas Kocher qui est en Suisse, etc. Enfin, des groupes tout à fait éclatés géographiquement. J'avais un désir de faire un groupe local avec lequel on pourrait se retrouver.
0: Vous voulez dire qu'il n'y a que des Alsaciens dans le Quartz ?
1: Ouais, alors, pas d'origine, mais en tout cas, momentanément, on a pu se retrouver tous les vendredis dans mon salon pour avancer l'affaire.
0: Ouais.
1: Chose que c'est un luxe que je ne connaissais pas trop dans le milieu de la musique improvisée où c'est plutôt des rencontres au gré des concerts. Quoi.
0: Donc les trois autres s'appellent Léa Castello, Alexandre Morard et Thibaut Tupinier. Comment vous avez travaillé, puisque dans la notice que Clément Lebrun, qui est membre de la commission, vous a consacrée pour le site de l'Académie, il explique que vous donnez à entendre l'incommensurable ductilité de la clarinette qui devient tour à tour liquide, roc, coton, épine, écume, lave, galet. Vous souscrivez à cette liste ?
1: Mais oui, j'ai beaucoup aimé tous ces adjectifs. Alors bon, je suis clarinettiste initialement et ça fait un moment que je me concentre sur les modes de jeu, sur les manières de jouer de cet instrument pour qu'il ne sonne pas comme une clarinette. J'ai fait plusieurs albums en solo, un autre disque avec deux clarinettes, enfin bref, je continue de... Et la composition, parce que cet album est composé, est arrivée un peu plus tardivement et m'a servi à, en fait, quelque part, à approfondir encore un peu précisément ces techniques de jeu, c'est-à-dire là où je m'en servais dans l'improvisation comme situation de recherche, je me suis un peu aiguillonné avec l'exigence de l'écriture à formaliser plus, vraiment des choses très techniques. Mais les choses viennent toujours de la technique de l'instrument, quoi. Elles viennent beaucoup de là, même si j'y associe aussi un imaginaire visuel, on va dire, qui convoque plutôt des illusions optiques et des illusions auditives aussi que j'essaie de reproduire.
0: Mais ça veut dire aussi que par rapport à tout le panel de gestes, même bucco, que vous avez pu emmagasiner dans vos années d'improvisation à la clarinette et les modes de jeu, vous vous êtes mis à les noter là où vous ne les notiez pas auparavant et à faire des partitions pour ce quatuor ?
1: Oui, c'est ça. Après, le travail de notation a préexisté à ce projet-là.
0: D'accord.
1: Voilà, il y a une autre précision, c'est que ça fait aussi quelques projets que je fais des partitions vidéo. Donc, c'est moins sur la question de la technique instrumentale, mais c'est plus, il y a l'une des pièces qui s'appelle Onde, par exemple, qui l'illustre assez bien. Je cherche des décalages très... et donc, c'est pas tout à fait innovant, ça existe dans la musique contemporaine notamment, mais assez souvent par l'intermédiaire de clics dans des casques ou des oreillettes, de métronomes légèrement décalés. Et du coup, moi, je l'ai fait avec des systèmes de... ...vidéo, c'est-à-dire défilantes. Voilà, enfin, et pareil, il y a cinq pièces dans ce nécessité sonore du son collectif que j'avais envie d'inventer. Fait l'objet d'une recherche sur la partition, une recherche graphique, quoi, on va dire, où voilà, chaque partition est très différente en fait visuellement. Voilà, c'est ça que je vais dire.
2: Et, alors, ma question, c'est plutôt concernant l'intitulé de l'album. les termes que vous avez choisis pour nommer cet album Recife et Talk, qui sont des termes maritimes, si je ne me trompe pas. Qui désigne aussi des formations rocheuses qui sont peut-être dangereuses pour la navigation. Est-ce que, donc je voulais revenir sur le sens de ces termes-là. Si vous pouvez nous en dire un peu plus, et puis si je comprends bien aussi ce qu'on parle de ce qu'on voit et ce qu'on ne voit pas. Donc là, c'est ce qu'on entend et c'est ce qu'on n'entend pas, peut-être. Vous avez parlé aussi de l'illusion sonore, là, tout à l'heure. Et donc, pouvez-vous nous dire un petit peu plus sur le choix de ces titres voilà. Mm-hmm.
1: Oui, alors c'est plutôt en pensant au solide et au fluide, au solide et au liquide, que j'imaginais ce titre. Dans la pièce qui s'appelle Recife, qui est une longue pièce notamment, on a des modes de jeu assez virtuoses, on va dire, des sortes de boucles mélodico-rythmiques très rapides. Qui, quand on les joue ensemble, de manière un peu désorganisée, donne une impression de fluidité. Mais il y a des saillances un peu rythmiques dans ces boucles-là, et qui, à certains moments, justement, dans des processus de synchronisation et d'assemblement ou d'assemblage dans le quatuor, font apparaître des choses qui sont plutôt de l'ordre solide, plutôt de l'ordre de... Voilà, c'est la saillance, donc c'est le solide dans le fluide. C'était cette image-là que je convoque. Voilà.
0: On va écouter la deuxième plage de cet album qui s'intitule Etoc 1 pneumatique, et je vous remets donc à la main le diplôme du coup de cœur pour cet album de la commission musique expérimentale de l'Académie Charles-Cros.

0: C'était Etoc 1, Ptomatique, extrait de l'album Récif Etoc de Joris Ruhl. Vous êtes déjà votre 3 ou 4e collaboration avec Umlaut Records. Vous aviez précédemment publié un disque d'une collaboration avec Elvis Sinivia et Séverine Ballon, aussi un duo avec Eve Risser.
1: Oui, alors en fait, je fais partie du collectif Umlaut depuis sa création en 2009. Et voilà, petite correction avec Alvise et Séverine, on a enregistré à l'improviste chez Anne Montaron sur France Musique. Ça n'a pas fait l'objet d'un
0: décor. Mais ça figure sur Umlaut Records.
1: Ouais, le groupe.
0: Ah oui, le groupe est référencé, d'accord.
1: Voilà, c'est ça. Mais il y a effectivement un certain nombre de disques, voilà, parmi les collaborations un peu au long cours. Il y a notamment celle avec le compositeur Carl Nejlund, avec lequel, voilà, avec qui on a fait plusieurs projets et discographiques notamment sur ce label.
0: On n'a pas parlé des traitements. Il y a traitement du son dans ce qu'on vient d'entendre ?
1: Non, pas du tout.
0: C'est vraiment tel quel ?
1: Oui, c'est tel quel. Après, c'est enregistré un peu de proximité.
0: Qui a fait la prise de son ?
1: Alors, c'était à Césarée, à Reims. D'accord. Avec Alexis. Désolé, j'ai oublié
0: Alexis,
1: son nom.
0: De Césarée.
1: Mais voilà.
0: Oui. Merci beaucoup.
1: Joris. Avec plaisir.
0: On va maintenant donner un prix qu'on n'avait pas remis dans les deux premières années de l'existence de la Commission Musique Expérimentale de l'Académie Charles Cros. C'est le prix In Honorem qui récompense donc une démarche entière pour un musicien qui nous a beaucoup impressionné d'abord par sa prolixité, qui s'appelle Anne Hill, qui sort à peu près 2 albums par semaine en moyenne. On a essayé de le pister, ça n'a pas été simple, et Guillaume Kosmiki a réussi ces derniers jours à entrer en contact avec lui, au point que Anne Hill nous a laissé un message de remerciement très mis en son, c'est le moins qu'on puisse dire.

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1: Love Theme, c'était Anne Hill et Todd Doctor dans un chant inspiré de chants du 15e siècle pour hypnotiser les grenouilles. On est en train de se demander si c'était pour hypnotiser les grenouilles du 15e siècle ou si c'était un chant du 15e siècle pour hypnotiser les grenouilles de toutes les époques. Enfin, ça prête à débat potentiel. Et donc, Anne Hill est le prix in honorem de la commission musique expérimentale de l'Académie Charles Cros pour l'année 2025 et les 60 albums qu'il a pu faire paraître rien que sur l'année 2025. On va passer à un cinquième coup de cœur qui va à un groupe qui avait déjà attiré notre attention l'an dernier, mais on ne l'avait pas primé, qui est le groupe Beachers, pour un album qui s'appelle Horns of Death. Bastien, tu nous le présentes.
2: Horns of Death. Les cornes de la mort. On pourrait dire les corps de la mort. Donc Beachers, c'est une personne, donc un groupe formé d'une personne qui fait groupe. Daryl Worthington, un musicien anglais qui est aussi chroniqueur d'ailleurs de musique audio, de musique de cassette audio sur les merveilleux sites de Quietus. Et sa chronique s'intitule Spools Out, littéralement fin de bobine. Alors, Horns of Death est un disque tout à fait extraordinaire, puisqu'il il a été réalisé dans une chambre d'un immeuble du sud-est de Londres avec un cor de chasse au renard, Fox Hunting Horn, acheté sans doute en ligne sur eBay ou un site analogue, enfin une réplique d'un cor de chasse au renard. Donc un instrument qui servait à attraper des renards, à chasser à court les renards, à les épuiser jusqu'à la mort, d'où le titre de l'album. Et donc il s'agit simplement d'exorciser, si je puis dire, la violence des humains envers les animaux que l'on chasse à court en soufflant, percutant, démontant, dévissant, en détubant, en frottant cette réplique de corps de chasse et en enregistrant les sons résultants. Instrument qui est donc quelque sorte déréalisé, hein, rendu à son métal et à ses vis, très très loin du bocage anglais et des chasses à court. Et donc ça veut dire aussi détacher l'instrument de ses propriétés acoustiques, de ce à quoi elle servait, donc à chasser et à répandre la mort, en produisant avec ce corps tout autre chose, c'est-à-dire un monde sonore très bruitiste, il faut le dire, et assez excitant. Alors pour citer le titre de l'avant-dernier morceau, qui dit tout, « You can learn a lot about a society, by the way, it treats its foxes. » On peut apprendre beaucoup sur une société en observant la manière dont elle traite ses renards. Écoutons tout de suite peut-être un extrait de ce merveilleux « Horns of Death » avant d'écouter un entretien, malheureusement pas la voix, mais un entretien avec Daryl Worthington.
1: L'extrait en question s'appelle le « Westland Theme ».
2: Quel accent

Voilà, donc on est toujours en direct sur Pinode, la radio, en direct de la Générale. 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On vient d'assister donc à la remise des prix de la commission musique expérimentale de l'Académie Charles Cros, qui vient de se terminer, voilà, il y a une petite demi-heure, et on enchaîne donc maintenant avec les Lightning Talks pour la Decade Release Party, organisée par Dasha Ilina. Un format de présentation succincte qui vont s'enchaîner les unes après les autres pendant les heures qui viennent. Dasha, je vais te laisser peut-être nous expliquer, nous contextualiser un petit peu pourquoi, comment, et puis, voilà. Bon, attends.

0: Alors, donc, l'idée de ces présentations, c'était de demander à des gens que je connais de présenter quelque chose, un sujet qui les passionne, mais qui n'a rien à faire avec leur travail. On verra à quel point ça n'a rien à faire avec le travail des gens qui sont présents. Et voilà, donc j'espère que ça va vous plaire. Je pense que les sujets vont être vraiment variés, donc on verra ce que ça va donner. Et on va être là pendant une heure, je pense, à faire des présentations rapides. Donc vous allez avoir plusieurs sujets, voilà. Et là, on va commencer avec Niklas Eris, qui va faire sa présentation en anglais, je pense.
1: Ouais.
0: En anglais. Et voilà, donc je laisse la place à Niklas.
1: Merci beaucoup. So I decided when I was offered to do this presentation that I should do two things. One of which was actually prepare a presentation, and the other one was to prepare a prop. I had a total of about 2.5 hours, and I spent 2 hours on the prop and about 15 minutes on the presentation. So we'll see how it goes. The presentation is titled A1 Angry Vocab for a Brit, Maybe. So we promised that we weren't going to talk about our work, but because I only had 15 minutes, I thought I would frame it in terms of my work in order to, you know, use the resources that I have at my disposal. And so, to start with, today humans are an increasingly spatially mobile species, to the point that we could never have imagined ever before in history. About 1,000 years ago, no one really traveled more than about a day's walk from their home, and now over about 30 people, one in every 30 people in the world is an immigrant, so living in a country that isn't their country of birth. 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

également. Et puis effectivement à suivre bah voilà, tout un ensemble de performances de live. Je pense qu'on commencera donc avec le duo RG qui vont s'installer juste après. Puis après il y a donc l'énigmatique Marco Polo, puis tout un programme voilà, qui va s'enchaîner et on verra bien jusqu'à quelle heure. Restez donc à l'écoute. 15 minutes de pause tranquillement et puis après on se retrouve voilà, sur les antennes avec la musique. À tout à l'heure. Voilà, donc ça s'installe doucement. On va commencer en fait à mettre les choses en place. La pause d'ici 50 secondes.

En Île-de-France, c'est peut-être dans tout Mulhouse. On est en direct et on écoute tout de suite RJ qui s'est installé, duo modulaire et sax. T'as mis sax, mais c'est clarinette. Sax, c'est à vous.

0: Bravo.
1: C'était RG en direct de Paris 14e. On installe juste deux platines et on se retrouve dans 5-10 minutes. A tout de suite.

0: un disque enchanté.
1: Ah bah évidemment, il faut donc mettre sur l'électrophone le premier disque.
2: Louviers, où nous allons voir l'usine de disques la plus belle du monde.
0: Avant de commencer ce tour, posez les instruments de musique au dos de la pochette de ce disque.
1: Aussi reçoit-on une série de disques enregistrés.
3: Qui dit langue étrangère dit son nouveau.
4: En d'autres mots, il vous faut lire le livre et pratiquer les appels avec l'aide du disque.
5: Good morning. Listen, please.
3: Pourquoi arrêtes-tu déjà le disque? C'est amusant d'écouter cet anglais. Il a une voix sympa.
6: Dans quelques secondes, le disque s'arrêtera.
7: Le bruit que vous entendez est ce premier disque d'information fiscale.
1: Avec ton cours qui se compose de disques et de livres, tu reçois une espèce de mode d'emploi où tout est expliqué. Bon, tu ouvres la valise et tu écoutes le premier disque de la série.
3: Mon chéri, tu es génial, le premier disque.
4: Disons que moi, là, je suis votre cours avec le disque. Et si je suis à perfection à l'enseignement, avec les photos, là, explicatives.
0: La parfaite technique des disques stéréo audio fidélité permet de reproduire sur les chaînes d'écoute actuelles.
8: Le but de ce disque est de vous faire comprendre les merveilleux avantages de la stéréo.
0: Nous retrouvons à l'écoute d'un disque stéréo l'emplacement exact des musiciens lors de l'enregistrement.
2: Voici ce que m'ont dit ses amis du disque français.
9: Ah là là là là, j'ai ce disque dans la peau, j'ai cette musique dans la tête.
10: On ne saurait par conséquent trop recommander la prudence et conseiller de ne prêter ce disque inconsidérément.
0: Les conseils de ce disque ont été déterminants pour des milliers de personnes.
11: La vaginite à Trichomonas vaginalis, forte ou non des maladies vénériennes. Ce problème sera envisagé sur la seconde phase de ce disque.
12: À savoir si l'urétrite, la vaginite à Trichomonas vaginalis, font partie ou non des maladies vénériennes. Ce problème sera envisagé sur la seconde phase de ce disque.
6: Répétez encore 10 fois, et si c'est nécessaire, reprenez le disque au début.
13: Il nous reste à envisager maintenant la dysprothrombie des hépatiques et la dysprothrombie thérapeutique. Ces deux sujets seront traités sur la seconde face de ce disque.
14: Et Davis qui parle lentement au début, puis peu à peu.
15: Ce disque.
16: Premier disque.
17: Un disque.

0: Georges, je vous signale que le saphir est à 5 mm de la fin du disque.
1: Le quoi?
0: Le saphir. C'est pour faire marcher le disque qu'il va nous falloir partir.
2: Bonne et Rosalie à vous tous. Puisque le disque est un moyen d'expression, permettez-moi de vous adresser nos meilleurs voeux pour l'année 1967.
3: Je vous rappelle en terminant qu'il est interdit de servir de ce disque pour appeler l'Orient.
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0: C'était Baleine Tranquille, en direct sur la radio Pinode. Et puis le temps qu'on installe le prochain musicien, une petite musique d'attente qui va vous accompagner pendant les 10 minutes d'installation. À tout à l'heure. Plutôt Ben, je pense.
1: Tu veux que je l'appelle?
0: Ouais. Okay.

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à Paris. On enchaîne à partir de la Générale dans le 14e. Encore quelques heures de France. Bonne écoute. Pas tech DJ Meg.